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0: Et le festival Hop Hop Hop est de retour sur vos antennes. Bonjour Thomas.
2: Bonjour Viviane, bonjour tout le monde.
0: Bonjour également à Steven.
3: Salut Viviane, salut à tous et à toutes.
0: Avec nous, il y a plein de gens en fait dans les studios et Radio Balistique qui viennent juste d'arriver. Kevin, Eric, bonjour, comment allez-vous?
4: Tu veux que je dise un petit mot? D'abord, bonjour à tous les auditeurs de Radio Balistique, puisqu'on diffuse ce plateau du crack sur Radio Balistique actuellement. Moi, c'est Eric, le président de Radio Balistique.
0: Voilà, et puis il y a Kevin de Radio Balistique qui est avec nous également. Donc on se retrouve en fait, en effet, pour ces 3 heures de direct jusqu'à 19h ici au 108 Maison Bourgogne. Voilà, on va avoir un programme très chargé cet après-midi avec plein d'interviews avec les jeunes de la mission locale qui sont là également pour s'initier à la pratique de l'interview. Et là, c'est un petit peu
2: c'est le grand rush.
0: La consécration,
2: ouais,
0: en fait.
2: C'est la consécration et c'est le grand rush. Là, je les vois, là, depuis le plateau, en train encore de se coordonner une dernière fois, de discuter entre eux et entre elles pour préparer ces interviews. C'est un beau projet, hein, que nous menons depuis maintenant quelques années, hein. Ce projet était même en marche avant que j'arrive à cette radio il y a 2 ans. Donc le principe il est simple, hein, ce sont des jeunes des jeunes adultes accompagnés par la mission locale de l'Orléanais à qui on propose ce beau projet d'initiation au journalisme musical. Donc plusieurs séances de préparation à l'interview, des séances aussi au cours desquelles ils ont pu visiter notamment les locaux de Radio Campus Orléans ainsi que de l'Astrolab. Hein. On rappelle quand même que c'est l'Astrolab et son association L'Antirouille qui organise ce festival au Pop-Up tous les ans en centre-ville d'Orléans. Donc c'est tout un programme. Là encore hier ils étaient en visite aussi des coulisses de ce festival au Pop-Up. Ils ont pu donc assister à des répétitions, aller voir notamment comment les différents techniciens, techniciennes et différents métiers du spectacle se coordonnent pour nous proposer ce beau festival. Et donc, comme tu disais, la consécration un petit peu aujourd'hui avec cette émission en direct de 3 heures avec différentes interviews qu'ils et elles ont préparées.
0: Voilà, ils vont rencontrer les artistes de la programmation de ce soir pour le festival et même de cet après-midi, hein, puisqu'on aura également en fait les artistes qui jouent dans le off du festival. Donc ça, c'est toujours assez sympa de découvrir en effet les artistes locaux qui peuvent travailler aussi sur le festival. On va peut-être aussi un petit peu parler d'hier, puisque le festival il a commencé depuis hier. Oui. Et puis on a pu découvrir pas mal de choses. On a tous des coups de cœur. Peut-être que Steven, il a des coups de cœur. Moi, oui, je l'ai vu danser plusieurs fois. Toujours.
3: Ah, tu m'as vu?
0: Toujours. Ouais, moi je t'ai vu. Ouais. Ouais. Je t'ai grillé, quoi. Je t'ai grillé sur le dance floor. Alors que Mathieu Dufaux rentre en scène actuellement.
2: En attendant, vas-y Steven. Ouais.
0: Voilà, Mathieu Dufaux est habillé tout en Prada Valentino Balenciaga. Bonjour Mathieu. Ouais. Tu as le micro bleu pour être assorti à ta tenue. Assez,
5: ouais. Bonjour.
0: Bonjour.
5: Vous allez bien?
0: Bah oui, ça va. Merci.
5: Merci beaucoup. À vous.
0: Merci de cet accueil chaleureux, hein, toujours sur le festival Hop Hop Hop.
5: Merci.
0: Comment ça se passe pour toi cette première journée, première soirée, c'était
5: déjà,
0: bien
5: déroulé.
0: Alors
5: déjà, ça se passe sous le soleil, ce qui est assez anodin dans l'histoire de Pop-Up quand même.
0: Oui, c'est vrai que d'habitude, la pluie est au rendez-vous.
5: D'habitude, rappelons-le, il fait un peu mauvais temps. Ça se passe bien, globalement, en termes d'orga et en termes de... On a eu quand même une annulation hier. Vous avez pu voir que Sorvina n'était pas là, voilà, pour des raisons de... retard d'avion, mais globalement après ça s'est bien passé, il y a eu une bonne ambiance, après chacun a fait son parcours et pensera ce qu'il veut de la programmation, mais
0: ça n'est plus ton affaire.
5: Ça n'est plus mon affaire, c'était hier en plus. Je décline toute responsabilité. Et aujourd'hui, c'est plutôt engageant en fait, c'est plutôt engageant par rapport à l'année précédente et par rapport aux autres années, donc hâte d'y être.
2: Tu avais peur, justement, quand tu parlais du mauvais temps, est-ce que tu avais peur pour le Campo Santo et sa pelouse complètement dégradée?
5: Non, sa pelouse dégradée, ça ressemble à une pelouse qui ressemble à n'importe quel festival
2: c'est vrai.
5: Type Hopodrome et machin, etc. Donc on n'était pas sur la verdoyance absolue, compte tenu des aléas climatiques de nos moments. Non, non, ça, c'est après, c'est que... Effectivement, c'est une programmation où il n'y a pas forcément de tête d'affiche. Donc les gens, ils viennent parce qu'il fait beau, et sinon ils viennent pas parce qu'ils connaissent rien. Donc l'idée, c'est plus il fait beau, plus ils ont envie de passer un week-end ou un samedi à Orléans pour ceux qui sont et celles qui sont pas d'Orléans en fait, quoi.
2: Tu as pu assister, on imagine bien, à pas mal de concerts hier. Enfin, en tout cas, t'as tourné, j'imagine. Il y a quelque chose qui a vraiment, qui t'a vraiment marqué ou qui t'a vraiment surpris, en bien, dans ce que tu as pu.
5: Il y a plusieurs choses. Moi, j'aime beaucoup Startup que j'ai pu et qu'on va revoir cet après-midi au Jardin de l'Évêché. Kirara aussi, qui a effectivement eu un problème de santé, donc qui a écourté son set,
2: oui.
5: Mais qu'on a pu revoir ce midi au Ponton. Et puis Daniel Avery, ça fait du bien d'entendre de la musique électronique comme ça, mixée comme ça, avec un gros son. Voilà. Même si je suis pas resté jusqu'au bout parce que j'avais hâte de voir d'autres choses, mais Them Flying Monkeys, qui était vraiment une qui conforte l'idée que j'avais eue en les programmant et en les voyant. Donc voilà, il y a eu vraiment des belles choses. J'ai pas pu voir Proun avec ses musiciens et musiciennes, mais que j'avais vu une première fois en solo. Visiblement, j'ai reçu tellement de textes, de SMS, etc. Elle a visiblement éclaté un peu l'Institut Sound Innovation, etc. Donc voilà.
2: J'avais aussi une question par rapport à la programmation tout simplement d'aujourd'hui aussi, puisque ça continue, ce festival-là aussi. Ça va être quoi ton parcours aussi, toi, personnellement?
5: Je vais commencer par les Tourangeaux, mon backstage, parce que j'aime beaucoup le son, j'aime beaucoup le groupe. Après, je les connais pas individuellement, mais c'est un... Il y a un petit clin d'œil aussi à l'Orléanais de passage qui s'appelle Orange Pression, Nicolas Thémiot, qu'on suit depuis quelques temps, qui a fait pas mal de live, notamment aux îlots électroniques et puis à Terre du Son et puis à l'Astrolabe deux fois. Donc c'est toujours chouette de pouvoir promouvoir un artiste orléanais qui a pu être accompagné ou pas, mais en tout cas qui s'est développé et qui a acquis un peu des automatismes en termes de live et qui va faire un final au CCNO, par exemple.
2: C'est toujours la même question qui revient tous les ans quand on t'accueille ici sur le plateau ou avec Fred. C'est aussi Fred Robb, le directeur de l'Astrolabe. C'est l'évolution aussi de ce festival Hop Hop Hop. Voilà, son implantation dans le centre-ville. Ce que l'on pense à faire pour les années à venir. On sait qu'il y a aussi également autour de l'Astrolabe, ce projet de nouvel Astrolabe qui commence vraiment à devenir de plus en plus concret aussi. Comment est-ce qu'on articule aussi Hop Hop Hop autour justement de cette nouvelle salle qui va bientôt arriver aussi, voilà.
5: Il y a effectivement, il va avoir un peu de boulot, notamment en 2028. Donc la rentrée 2028, on se demande vraiment. On va voir, mais créer un hop-hop alors qu'on doit intégrer une salle en janvier 2029 risque d'être compliqué. Ouais.
2: Donc une pause n'est pas à exclure.
5: C'est pas impossible. Et puis après, nous, on aimerait bien rester vraiment dans le centre-ville. Parce que c'est quand même le caractère original de ce festival, c'est à la fois d'être dans l'hypercentre, d'être dans des lieux comme le 108, des lieux du patrimoine, des lieux culturels. C'est quand même une belle vitrine d'Orléans, et puis c'est un super beau lieu, et puis on se balade quand il fait beau, c'est super agréable. Mais ça dépend effectivement du public qui viendra ce soir et les prochaines années. C'est-à-dire que nous, on aimerait rester dans ce cadre-là, avec ça exige des moyens, donc du coup des
2: une volonté aussi politique.
5: Je pense que la volonté, elle est là. Après, effectivement, elle se traduit pas forcément en ressources financières, mais elle est là. Il y a quand même des collectivités qui nous accompagnent, et ce qui est important, il faut le signaler, notamment la mairie d'Orléans, le conseil régional. Mais après, c'est vrai que la nouvelle salle nous permettra de faire 1, 2, 3, 4 scènes. En fait, il y aura les deux scènes, le club, la grande salle, le jardin privatif qui sera, on pourra accueillir 500 personnes, et le hall qui pourra accueillir aussi du monde. Donc, même si au pop-up se transfère pas là-bas, on pourrait dire que l'Astrolabe serait un festival permanent, en tout cas. Donc, on va voir. Et ça forcément, ça change un peu la donne, mais il y a des festivals comme le Tinals à Nîmes qui s'organisent autour de leur salle aussi, effectivement. Donc, on va voir.
6: Et on se déplacerait vers un festival plus dans des salles qu'en extérieur, parce que du coup, est-ce que le Campo Santo on garderait, est-ce qu'on garderait des scènes un peu en plein air, un truc comme ça?
5: Alors, si on garde le festival en centre-ville, on garderait, moi je pense qu'on irait vraiment volontiers vers le Jardin de l'Évêché. Le Jardin de l'Évêché, et puis les autres scènes que vous connaissez aujourd'hui, parce que le Jardin de l'Évêché, il est ultra beau, c'est un lieu qui est circonscrit, qui permet d'accueillir 1600 personnes, et globalement c'est un peu la fréquentation de pop-up aujourd'hui. Donc le Campo Santo, ça nécessite de l'habiller, de le décorer, des moyens humains, des moyens financiers, et donc ce qui pourrait être plus adapté aujourd'hui à la taille du festival, et donc de rester dans le centre-ville.
2: L'avenir aussi des festivals comme Hop Hop Hop, là je parle aussi de manière un petit peu plus globale, parce que toi tu as l'occasion aussi d'écumer de très nombreux festivals en France et en dehors, très loin parfois même de nos terres. Voilà, ces festivals là on peut encore souhaiter et espérer qu'ils auront une longue et belle vie. Est-ce que c'est plus compliqué en ce moment d'organiser des festivals avec justement tout l'ambiance politique que l'on peut voir actuellement, les remises en cause parfois du secteur de la culture? Comment est-ce que toi tu vois ça de manière aussi un peu globale? Est-ce que les festivals comme Hop Hop Hop sont amenés, et on l'espère, à perdurer encore longtemps?
5: Nous on est au mois de septembre, donc il y a un truc qui est sûr, c'est que les aléas climatiques sont un peu moins chargés sur nous que sur d'autres festivals qui ont dû annuler leur festival. Moi je prends l'exemple d'Europa Vox, où le sonorisateur ou la sonorisatrice, je sais plus, de Théodora a arrêté son set au bout de 20 minutes parce que sa console façade était trop chaude, donc elle fonctionnait plus. Y a des festivals qui ont dû annuler parce qu'il y avait besoin de pompiers sur des terrains plus dangereux ou potentiellement dangereux en termes de canicule, en termes de feu. Donc là, au mois de septembre, nous, on va pas bouger, ça c'est sûr, et on l'a choisi pas par rapport à ça, mais par rapport au nombre incalculable de festivals l'été. Et sur un festival émergent, l'idée c'était d'être sur une date qui soit un peu plus propice à avoir du public. Après, effectivement, nous, le festival, il tient grâce au public, en fait, globalement, et aux partenaires, mais surtout au public. Donc, ça fait 11 ans qu'on l'organise, et c'est une bataille permanente d'arriver à convier du public, à les convertir sur des groupes qui sont en développement, qui connaissent pas, qui ont pas pignon sur rue, qui sont pas une tête de gondole, qui sont pas signés dans des grands groupes, et c'est un peu l'enjeu du truc. Et je vous cache pas que c'est jamais acquis, en fait. C'est nous on est toujours, chaque année on se demande si on va le refaire, le festival.
6: Et c'est vraiment fondamental d'avoir une figure de proue, une tête vraiment connue du grand public pour avoir un succès.
5: Aujourd'hui, ça l'est. Sur certains festivals, les festivals qui ont existé, qui existent depuis 30 ou 40 ans, comme les Europes, comme les Vieilles Charrues ou d'autres modèles, soit c'est des modèles indépendants. En l'occurrence, les Vieilles Charrues, ça l'est vraiment, hein. Ils ont à peine 5% de financement public, donc c'est vraiment. Et eux, s'ils n'avaient pas les têtes d'affiche, ils pourraient pas attirer 40, 50 000 personnes. Ils ont commencé les Vieilles Charrues il y a très longtemps, ils avaient que 1000 personnes. Et d'autres festivals comme Rock en Seine, s'ils n'avaient pas des fonds de pension par ailleurs ou des partenaires privés, ils n'existeraient pas. Voilà, c'est deux modèles différents. Nous, on a choisi de faire un festival d'une part en centre-ville et pas dans un hippodrome ou dans un champ. Et puis après, de prolonger le marathon tel qu'il existait, qui a existé pendant 11 ans, qui était pas un festival, mais qui était une journée soirée organisée dans les bars sur la scène émergente française. Et on s'est dit, ça, au moment où jour J, un vieux festival orléanais organisé par la ville dont on assurait la programmation arrêtée, on s'est dit, bah tiens, on aimerait bien faire un festival dans le centre-ville pendant 2 jours. Sachant que, au moment où on l'a créé un festival comme les Euroc ou comme plein d'autres festivals qui existent, qui sont entre 30 et 40 000 personnes, on n'avait pas les ressources, en tout cas. Et puis surtout qu'il y en avait énormément. Donc nous, l'intérêt du truc, c'était de se dire bah, comment on peut prolonger ce qu'on fait à l'année dans le club de l'Astrolabe et qu'on le perdure à l'échelle d'un festival. Donc c'était pas gagné, je vous l'avoue. On l'a fait ici, notamment au 108, qui avait pendant de 2016 à 2016, pardon, à 2019, qui avait vraiment une, il y avait le 108 qui était associé, il y avait le CCANO, il y avait le théâtre, il y avait le jardin de l'évêché, et ça a capté pas mal de personnes, entre 1500 et 2000 personnes. Donc on essaye de garder ce cap-là. Nous, c'est certain qu'on n'ira pas sur des têtes d'affiche. Hormis l'année dernière, on a fait un clin d'œil parce que c'était le 10e anniversaire. On a invité Étienne de Crécy et puis Edgar Zinawaï. Mais sinon, on restera sur le secteur émergent, ça, c'est certain.
2: Okay. Mathieu Dufaux, donc programmateur à l'Astrolabe et donc de ce magnifique festival Hop Hop Hop, donc qui était sur sa 11e année maintenant de programmation. Un petit dernier mot peut-être juste sur cette programmation aussi de cette journée. J'avais une petite question à poser. Alors, non, pardon, c'était pas d'aujourd'hui, c'était hier. Moi, j'avais eu un petit coup de cœur aussi avec Bongeziwe, ma bande là. On n'en a pas entendu parler aussi, mais vrai artiste sud-africain reconnu dans son pays. On a beaucoup apprécié son concert.
5: En fait, lui, il habite maintenant depuis peu à Paris. On a eu la chance de le voir déjà dans une guinguette avant le ponton existait la sardine. Il a été signé sur un label réunionnais qui s'appelle Sakifo Records. Et c'est comme ça, moi, que je l'ai découvert. Donc, il a déjà officié à Orléans. Et comme il avait un peu d'actu et que, pour le coup, sa musique s'adapte super bien à l'Institut, ouais, c'était, moi, j'ai passé au moins 20 minutes là-bas. Une très, très belle voix, super claire. Lui, il avait du soleil.
2: Confirme, super sympa sur le plateau aussi. Okay, hein, okay. Vraiment. Ouais.
5: Non, mais j'ai passé un super moment et voilà, c'est ce genre de... L'Institut nous permet de sortir de nos zones de confort en termes de programmation et d'aller sur des territoires qu'on pourrait pas développer sur des grandes scènes où il y a besoin de rythmique ou de techno ou de rock, voilà.
2: Ouais, c'est ça. C'est tout l'intérêt du festival Hop Hop Hop, d'avoir justement ces ambiances différentes en fonction des scènes, le Campo Santo en extérieur, l'Institut, le CCNO, effectivement le théâtre. Donc, voilà, vraiment beaucoup de complémentarité en tout cas. On espère que vous allez continuer encore longtemps.
5: Merci,
2: Hop Hop Hop. Merci beaucoup en tout cas, Mathieu Dufaux, programmateur donc de l'Astrolabe et du festival Hop Hop Hop en direct sur Radio Campus Orléans sur le plateau installé sur le 108, sur la scène du 108. Et puis nous on va continuer jusqu'à 19h en recevant différents artistes, différents groupes qui sont programmés pour cette deuxième et dernière journée de ce festival, n'est-ce pas Viviane?
0: Tout à fait, alors on va écouter Baby Berserk, ça joue ce soir au festival Hop Hop Hop, ça joue à quelle heure, je sais plus, 19h15, 19h30 au Centre Chorégraphique National. What I Mean, c'est Baby Berserk, un groupe hollandais. Youpi ! Ouais, ça marche.

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2: Hop Hop Hop Hop Hop Hop Hop, c'est ça. Hein, Viviane?
1: Eh oui, on est on air avec Hop Hop Hop Hop Hop Hop. C'est Kirara, en fait, qui chante comme ça.
2: C'est vrai?
1: Mais oui.
2: Ah, super pour le jingle.
1: Bah ouais, ouais. On fait ce qu'on peut, hein.

0: bourrés de talents que nous apprécions justement découvrir aussi au cours donc de ce festival. Des artistes notamment qui sont programmés au CIJE, le Centre International de Jeunesse, qui est situé au 8 rue du Bourdon Blanc. C'est juste à côté du 108. C'est ça que si vous voulez, vous pouvez aller les découvrir et puis ensuite après venir nous voir sur notre plateau. Et nous avons donc un de ces artistes émergents qui nous fait le plaisir de nous rejoindre sur notre plateau. Il s'agit de Solel. Bonjour Solel.
1: Bonsoir.
0: Bonsoir. Ouais, 16h30. Ouais, écoute, ouais, presque. Ok, on va prendre ta temporalité. Très bien. Bonsoir Solel, du coup. Donc, alors toi, tu es un artiste notamment très jeune. Hein, tu as 18 ans, hein, c'est ça?
1: Ouais, exactement.
0: Et alors toi, ton truc, c'est le beatbox.
1: Exactement, c'est le beatbox.
0: Le beatbox. Pourquoi le beatbox, effectivement? Alors, qu'est-ce qui t'a attiré en particulier dans ce style?
1: En fait, directement en sixième, notre professeur de musique nous avait fait écouter une phase d'un beatboxer qui faisait incroyable talent en Amérique. Et puis, en regardant la vidéo, ça m'avait bouleversé directement. J'avais vraiment apprécié l'univers et je venais de découvrir une discipline, et très vite après j'ai commencé à faire des sons en sortant de la classe et petit à petit à faire du beatbox, tout simplement.
0: Ok. Belle histoire, belle expérience pour rentrer dans ce vaste univers. Je suis à mes côtés, j'ai donc deux jeunes de la mission locale qui sont programmés pour faire des interviews au cours de cette deuxième journée de Pop-Up. Donc je suis avec Mathieu et Angéline qui me font le plaisir d'être avec moi. Mathieu, Angéline, ont des questions si peut-être à te poser.
1: Bien sûr.
2: Alors moi j'aurais aimé savoir comment toi, par quel moyen t'as commencé? Comment c'est venu? Tu t'es dit, tiens, je vais commencer comment? T'as écouté de la musique?
1: Alors, comme je le disais tout à l'heure, notre professeur nous avait montré une vidéo. Et en rentrant chez moi, j'avais continué à faire des petits bruits. Bon, bien sûr, c'était pas impressionnant, mais c'était juste par le fait de faire et de produire. Et comment dire, j'ai tapé beatbox sur YouTube et j'ai découvert une mine d'or du beatbox totalement. C'est ce qui s'appelle Swiss Beatbox. C'est une chaîne YouTube où ça regroupe tous les meilleurs battles, donc les championnats du monde de beatbox. Et sur Swiss Beatbox, j'ai trouvé des beatboxers super impressionnants. C'était en 2018 exactement, je crois. Et il y avait par exemple des références comme Codefish, Napalm. Et je regardais, j'écoutais, et puis j'étais très impressionné et j'ai voulu continuer et j'ai continué.
3: T'as déjà justement participé à des duels de beatbox?
1: Ouais, exactement. J'ai fait déjà, par exemple, il y avait un battle qui se faisait au Saint-Jean-de-la-Ruelle. C'est le Grand Unisson. Oui. Ça s'appelait No Fake, qui s'est organisé par une association qui s'appelle Mélocratie, et eux ils sont spotés sur Orléans, et puis moi je suis adhérent de leur asso, et eux ils font des ateliers beatbox par exemple, ateliers graph, tout ce qui est dans le rapport avec le hip-hop, et puis j'ai pu être adhérent et pouvoir m'aider de avec eux pour pouvoir continuer.
3: T'avais une question peut-être?
0: C'est Mathieu qui te questionne là.
4: Ouais. Du coup, tu disais que du coup il y a un rapport avec le hip-hop. Est-ce qu'il y a quelque chose d'autre dans le hip-hop à part le beatbox qui t'a intéressé, quoi?
1: Alors, il y a par exemple la danse. J'aime beaucoup parce que j'ai participé il y a pas très longtemps à un beat dance battle. C'est des beatboxers avec des danseurs et je regardais forcément la personne avec qui j'étais en duo et en fait, j'ai remarqué que les sons rythmiques et tout, et c'était calculé aussi au niveau de la danse, et que je comprenais un peu comment ça fonctionnait la danse. Et franchement, j'aimerais bien apprendre la danse aussi. Ça m'intéresserait aussi.
3: Tu dirais qu'il y a une grosse scène de beatboxing à Orléans?
1: Il y en a une, oui. Exactement. Il y avait avant, je sais plus s'ils vont refaire une édition, mais avant, il y avait l'Astro Beatbox Battle. Et l'Astro Beatbox Battle, c'est un battle international, donc dans la grande scène de l'Astrolab, avec que des beatboxers internationaux.
0: T'as pas pu y participer pour l'instant? T'étais trop jeune au moment où ça se passait?
1: En fait, j'y ai participé une fois parce que j'ai gagné un pré-battle. C'était en 2022 ou 2021, si je me trompe.

0: trompe pas. Et c'est comme ça que j'ai rencontré mon professeur de beatbox. Parce que par la suite, il y a un professeur qui a pu m'entraîner et puis m'apprendre des choses sur le beatbox. Et puis j'ai pu participer à ce battle. Bon, je suis sorti premier tour. C'était super, mais ça m'a fait de l'expérience.
1: Apprentissage à la dure.
0: Voilà, exactement. Et ça a fait de l'expérience, c'est super.
1: Ouais. Raconte-moi pour un néophyte comme moi, voilà concrètement comment est-ce qu'on pense son art lorsque l'on fait du beatbox, comment est-ce qu'on le réfléchit, comment est-ce qu'on le pratique, on s'entraîne, comment est-ce qu'on arrive à se transformer soi-même en instrument de musique presque pour justement
0: c'est une très bonne question.
1: Des belles créations musicales. Ouais. Moi je suis un néophyte donc je sais pas du tout comment on fait et ça m'impressionne.
0: Alors il va falloir beaucoup de ce qu'on va apprendre au début, souvent, ça va être la rigueur technique et ça va être pouvoir garder justement le temps et le rythme pour pas pouvoir décaler et que ce soit vraiment bien dans le rythme. Je peux faire carrément un exemple.
1: Ouais.
0: Et puis,
1: vas-y.
0: La leçon, par exemple, le kick. Le kick, c'est par exemple, on va dire papa, mais sans le A, ça va faire. Ça donne une impulsion sur le P. Et le but, on peut faire ça pendant des heures. Par exemple, on peut faire ça pendant 30 minutes, faire le kick uniquement et juste garder un rythme. Donc. Mais ça peut durer des heures. Okay. D'un n'importe quel instrument. Et au bout d'un moment, on va les avoir plus forts parce qu'à force de les entraîner. C'est de l'air, il y a quelque chose qui fait entraîner là, ici. C'est comme un peu du sport et au bout d'un moment, ça sonne super bien.
1: Ok. Angéline, Mathieu peut-être.
2: Du coup, là on parle d'entraînement, tout ça, mais est-ce que niveau création, est-ce qu'il y a quelque chose d'autre que juste les concours? Il y a une création, comment dire, préparée? Est-ce qu'il y a peut-être des séances studio, des trucs comme ça, ou c'est juste des concours, des prestations
0: Alors ça dépend de la personne qui va te prendre en charge. S'il y a des événements beatbox qui sont réalisés, c'est parce que c'est un battle. C'est par exemple le GBB, ce qui est le battle du championnat du monde, voilà. Et mais par contre, sinon, c'est pas obligé que ce soit un battle. Ça peut être très bien quelqu'un qui par exemple, comme au pop-up, te dit, ok, on a envie que tu joues sur scène. Est-ce que ça te dirait? Et puis là, dans ce cas-là, ça va pas être un battle. Ça va vraiment être une manière différente de construire, parce que là, ce sera vraiment un set, quoi. Au mieux d'un battle d'une minute trente de beatbox.
1: Donc, tu collabores actuellement avec des artistes, comment est-ce que ça se passe là actuellement là sur ta courte carrière hein, pour l'instant, mais voilà, comment est-ce que tu vois les choses, collaboration, featuring ou autre?
0: Alors moi j'adore collaborer, donc des fois on vient me voir et on me dit ça te dirait qu'on fasse quelque chose, je dis j'accepte parce que je traîne souvent au 108 et je sais qu'au 108 forcément il y a les locaux de répète et on peut bosser un petit peu. Et j'ai fait par exemple avec une artiste qui s'appelle Birdseye. Elle fait du rap et ça avait plutôt bien fonctionné. On avait pu jouer sur Orléans une fois, deux fois et trois fois. Et après, on est parti un peu plus sur notre direction, elle sur le rap et moi sur le beatbox. Mais c'est possible, oui.
1: Et t'as des projets sur les prochaines années, justement, sur ta carrière? Comment est-ce que tu l'envisages aussi? Est-ce que t'aurais envie même d'en faire ta profession? Est-ce que c'est quelque chose qui restera de l'ordre de la passion, mais à côté de ce que tu veux faire autrement professionnellement? Comment est-ce que tu te vois évoluer?
0: Alors là, le but du parcours, ce serait de pouvoir gagner les championnats de France. Car
1: une belle réalisation.
0: Ouais, c'est ça, parce que si on veut prendre un peu de notoriété dans le beatbox, il faut gagner des battles. T'as pas vraiment trop le choix. Et parce qu'il y a des beatboxers qui fonctionnent très bien à l'heure d'aujourd'hui, comme Collapse, Wing, qui ont beaucoup de supporters. Et là, ça marche vraiment et ils peuvent vivre de leur passion, justement. Mais il faut pouvoir avancer un peu le parcours et pouvoir gagner quelques battles et pouvoir avoir une notoriété.
1: C'est cet aspect compétition aussi qui t'attire notamment dans toute la culture hip-hop aussi. Parce que c'est ça, en fait, c'est, on le ressent par rapport à d'autres cultures musicales, par exemple. Il y a vraiment cet aspect aussi compétition, battle, qu'on retrouve peut-être nulle part ailleurs. Hein.
0: Ouais, moi, je trouve ça vraiment très bien de pouvoir faire des battles, d'avoir du challenge. Parce que, en fait, il y a vraiment énormément, en tout cas dans le beatbox, il y a énormément de beatboxers qui ont leur vision, et on trouvera jamais un beatboxer qui va beatboxer pareil, et c'est vraiment intéressant, et ça permet de pouvoir faire des battles et de pas forcément voir qui va être le meilleur, mais de se donner à fond et d'avoir un objectif, quoi.
1: Justement, il y a une question aussi qui nous taraude très souvent autour notamment de l'intelligence artificielle aussi. Ah. Est-ce que l'intelligence artificielle se met au beatbox, et quel est son niveau actuellement?
0: Alors, j'ai jamais entendu d'intelligence faire du beatbox, mais vraiment réel comme un beatboxer. J'ai déjà fait le test. Mmh. J'ai déjà demandé, fais-moi du beatbox, ChatGPT, et il m'en avait fait. C'était pas très concluant.
1: C'est ce qui est intéressant, ce que tu disais, c'est que chaque beatboxer ne va pas sonner de la même manière. Ouais, quoi, alors que l'IA, t'auras peut-être un peu une standardisation.
0: C'est ça. Ouais. Et puis, si je vais lui envoyer, par exemple, si je lui demande, est-ce que ce morceau de beatbox que j'ai produit est bien, et que je lui envoie la piste audio, il va rien comprendre non plus. Ouais. Donc, il peut pas te... Donc, pour l'instant, ça va, on n'a pas trop peur.
1: Ouais. On te retrouve en concert aussi, donc tout à l'heure à 17h au CIJ, hein, le Centre International de Jeunesse. Comment est-ce que tu as pensé le cheminement de ce concert? C'est-à-dire, comment est-ce que ça commence? Comment est-ce que tu vas gérer les transitions, la finalité? Enfin bref, c'est quoi un peu ce parcours que tu vas proposer à celles et ceux qui vont venir te voir?
0: Alors, ça va être surtout sur le direct. J'ai déjà mes phases de préparer. Et selon l'ambiance et selon de comment je vais regarder un petit peu les gens et voir comment ça se passe. Et selon les envies et ce que je vois qui marche le mieux, je ferai cela ou autre chose.
1: Ok. Il n'y a pas d'autres questions autour du plateau? Parce que là, on arrive bientôt au top horaire. Steven, t'en avais pas? Non? Eh ben, écoute, je pense qu'on a fait globalement le tour. Tu voulais rajouter peut-être un dernier mot avant de partir en concert? Parce que c'est bientôt, hein, on te retrouve dans un quart d'heure, hein, de rien, sur la scène d'ici, c'est ça. Ouais, Solel, peut-être un dernier mot?
0: On est prêt, et puis je ramènerai ma petite loop station. Ça, c'est la petite surprise, parce que on peut prendre cette boucle, cette loop station va pouvoir nous permettre d'enregistrer des sons de beatbox et de pouvoir en superposer.
3: Parce que mettre des effets. Tu fais ça en live, en direct, t'enregistres les sons et...
0: Je vais faire des deux.
3: Ça, c'est trop bien. Ça... Non, mais regardez un peu le beatboxing sur YouTube et tout. Il y a vraiment des trucs de ouf qui se font. Je suis fan.
0: Ah, trop cool.
1: On suivra ton conseil, Steven. Et n'hésitez pas. Donc, 17h, donc dans un quart d'heure, au Centre International de Jeunesse, 8 rue du Bourdon Blanc, le CIJ à Orléans. Et ça sera donc Solel pour une prestation de beatbox. Merci à toi d'être venu sur notre plateau. Et puis, bon courage. Et puis, bon courage notamment pour ta carrière. Merci à toi.
0: Merci beaucoup.
1: Viviane, on te rend la parole pour continuer cette émission.
4: Alors, on va écouter Vagabond avec un titre qui s'appelle Pogs featuring Eddy. La prod est de Messa. Et ben, on est toujours dans le rap à Orléans. Voilà. Même si on n'a pas de titre enregistré pour Solel, on va rester dans l'univers. Voilà. C'est parti. Ben, il veut pas. Non. C'est, je crois que mon ordinateur est en PLS. Je sais pas ce qu'il fait là, mais.
3: T'as déjà fait du beatbox, Thomas?
4: Ouais, c'est une bonne idée. Voilà, ça y est.
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1: À l'instant, c'était Machina sur Campus 88.3 FM. Hein. Vous les retrouverez ce soir, bien sûr, sur la scène du théâtre. Alors, je dis Radio Campus, j'ai des automatismes comme ça, mais on est sur plein d'autres radios. On les remercie de nous diffuser. Des radios campus, des radios qui sont également qui font également partie du collectif des radios associatives de la région Centre. Alors, j'ai un petit jingle pour la radio du Turfu et on revient après. Voilà, parce que j'aime bien mes jingles, alors je les passe.
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1: Sur festival Hop Hop Hop à Orléans. Voilà, vous pouvez m'applaudir.
3: Je le découvre, bravo Viviane, ouais, je le découvre. Ouais, genre, j'ai le micro en main, donc je peux pas trop. Ouais.
1: C'est pas grave, je te pardonne.
3: Magnifique, vraiment.
1: On est avec Zofia. Ouais,
3: on se sent trop à l'aise.
1: Elle se sent un peu seule. Elle est avec Zofia, non, mais c'est moi l'intervieweuse.
3: Bonjour Zofia. Alors, donc, artiste qui sera programmé tout à l'heure à 17h45 au Centre International de Jeunesse, le CIGE, situé à la rue du Bourdon-Blanc, le numéro 8 pour être précis. C'est le off du Hop Hop Hop, donc c'est cette programmation de Hop Hop Hop qui met en avant les jeunes artistes locaux émergents et prometteurs donc du circuit orléanais. Pour s'entretenir avec toi, je suis toujours avec l'ami Steven et Brian aussi vient de nous rejoindre donc de l'équipe du Turfu de la mission locale. Bonjour Brian, ça va?
4: Oui, bonjour, ça va.
3: Ça va très bien. Bah écoute, pas de souci pour s'entretenir un petit peu avec notre jeune artiste. Donc Zofia, raconte-nous un petit peu ton parcours, ton style musical, c'est le folk et la pop, c'est ça?
5: C'est ça, dans les grandes lignes.
3: Ouais. Je pense qu'il y a pas trop. Tu peux nous le raconter un petit peu plus, ouais.
5: Moi je viens un peu de, je suis un peu un scrapbooking de conservatoire de musique et équilibre au 108. Et voilà.
3: Ça fait depuis combien de temps que tu travailles justement dessus?
5: Sur ce projet-ci.
3: Ah, pas sur le projet, mais enfin, quand je dis travailler, c'est plutôt travailler en fait,
5: ouais,
3: vraiment ton
5: musique.
3: Art, ta musique, ouais. Oui, voilà, ouais.
5: Je pense depuis petite.
3: Ok.
5: Depuis petite.
3: Et pourquoi la musique et pas le dessin, pas la peinture, pas le, enfin, d'autres expressions artistiques? Pourquoi la musique? Qu'est-ce qui te touche particulièrement là-dedans?
5: Bon, déjà, je pense les uns n'excluent pas les autres, mais la musique en particulier, je pense, car très présente tout autour de nous et à chérir de ce point de vue-là, et meilleur moyen d'expression, selon moi, nos émotions.
3: Ok. On te décrit dans la programmation de Hop Hop Hop, enfin, on décrit ta musique comme un peu une boîte à souvenirs géante, bricolée avec le trop-plein de vie. Et tu parlais justement de la musique aussi à chérir, justement. Ouais, cette boîte à musique de trop-plein de vie, c'est quoi ce trop-plein de vie, justement, toi?
5: Le trop-plein de la vie, je pense que c'est tout ce qui se passe dans nos journées, tout ce qui peut être des amours, des amis qui nous comblent et dont, sur lesquels on peut écrire. Et sur lesquels on peut avoir plein de sentiments, et voilà.
3: Ok.
6: Et j'aurais voulu savoir un peu quelles étaient tes inspirations, qu'est-ce qui t'a poussé justement à te lancer dedans, et puis t'as quelques références, quoi.
5: Je pense déjà, j'ai vu beaucoup de concerts à Orléans, donc de gens qui sont devenus par la suite mes amis et qui m'ont beaucoup, beaucoup inspiré. Par exemple, le groupe Griff, même des groupes émergents, par exemple Moth and the Fire Band, je crois que c'est ça le nom. Mais donc déjà Orléans m'a beaucoup inspiré, et sinon à côté les classiques du genre Elliott Smith, Maureen Nilsson, Annika, sont genre des artistes trop chouettes que j'aime écouter au quotidien.
3: Ryan, est-ce que tu as une question à poser à notre invité, Brian?
4: Pas encore.
3: On réfléchit voilà, un petit peu. Bien. Alors moi, j'en ai une aussi sur ce que tu vas nous proposer tout à l'heure à 17h45. Donc ce concert au Centre International de Jeunesse, au CIGE. Voilà, qu'est-ce qu'on va pouvoir y retrouver en allant te voir?
5: Alors, ça va être des chansons très douces et en même temps assez assez rock punk, c'est-à-dire assez assez pardon, j'ai pas
3: rock punk, tu veux dire dans le non, dans le style sens, ou dans les paroles
5: dans, dans les paroles ouais, plutôt parole. Je pense que j'ai tenu vu que c'est la première fois que je fais un vrai concert comme ça.
3: C'est la première. Okay.
5: Ouais, c'est ouais. Un premier concert. À vraiment dire les choses pas dites. Donc par exemple, je vais parler de féminicide et en général de la cause de la femme qui me tient beaucoup à cœur. Mmh. Donc voilà, je les cache derrière quelque chose d'assez doux quand même et de réservé. Mmh. Mais je trouve ça très important d'en parler.
3: Ok. Ces dernières années, oui, ce sont, c'est ce que tu as vu un petit peu. Enfin, est-ce que c'est MeToo? Est-ce que c'est l'après MeToo? Est-ce que c'est la résurgence aussi? Enfin, même pas la résurgence, mais plutôt la montée aussi du masculinisme, notamment en ligne et dans le numérique. Est-ce que c'est un petit peu tout ça qui font que bah, t'as besoin de les exprimer justement sur une scène, en musique, en studio, etc. C'est aussi ça, ce trop plein aussi dont on parlait tout à l'heure.
5: Je pense que c'est beaucoup trop de choses déjà pour énumérer. Ouais. Et en fait. Des choses qui nous arrivent quotidiennement, que ce soit sur scène en tant que meuf ou ouais dans la rue, en fait ça ne s'arrête jamais. Mmh. Je pense que faut en bricoler quelque chose qui sonne aux oreilles.
3: Tu as quel âge sans indiscrétion?
5: 18 ans.
3: Ok. Donc dans la génération justement, dans ta jeune génération, est-ce que tu sens que bah si on parle notamment des garçons, est-ce que tu sens que justement la cause féminine, l'égalité femmes-hommes, c'est quelque chose qui touche beaucoup de tes camarades masculins, ou est-ce que justement c'est difficile en ce moment?
5: Je sais pas si je vais être très objective, mais en tout cas je trouve qu'on se bouge. Ouais. Et ça me fait plaisir qu'on se bouge et moi si c'est par la musique que je le fais, je vois mes copains le faire par le dessin. Mmh. Et que ce soit fille ou garçon, autour de moi on partage le même avis, mais je sais que c'est toujours pas voilà l'avis général en fait, donc.
3: Bah en tout cas, tu poseras à mon avis ta pierre à l'édifice, un bel édifice, on espère en tout cas, et ça va commencer par ce concert que tu vas nous donner tout à l'heure au Centre International de Jeunesse à 17h45. Donc Zofia, si vous voulez la découvrir, n'hésitez pas à y aller au Cige. Donc tout à l'heure, dans un quart d'heure, on te retrouve sur la scène. Merci à toi d'être passé sur notre plateau de Radio Campus Orléans. Festival Hop Hop Hop, on est désormais à la moitié du chemin de notre dernière émission consacrée au Festival de Musique à Orléans, Viviane.
1: Et puis on écoute Zofia, puisque tu as enregistré un morceau, et puis il y a un clip également, Forever Friends. Tu peux nous parler un petit peu de ce clip?
5: Bah, c'est ça, un truc que j'ai vraiment bricolé avec GarageBand, mais très peu développé encore ressources en logiciel. Mais ouais, je me suis amusée à faire ce clip. Je la chanterai pas tout à l'heure, mais c'est des synthétiseurs et beaucoup de fun.
1: Eh ben merci beaucoup Zofia, et puis bon concert, bon premier concert. Merci.

0: C'était Zofia avec sa jolie voix. C'est très joli ce qu'elle fait, Zofia. Et c'est son premier concert aujourd'hui. On lui souhaite bonne chance pour Pop-Pop. Alors, c'est pas leur premier concert ce soir, mais presque. C'est Super Sobre qu'on accueille sur le plateau maintenant.
1: Vas-y, Steven, j'attaque.
2: Bah oui.
1: Alors, bonjour à vous. Avant qu'on commence.
3: Bonjour à vous, tu veux dire.
1: J'avais une question pour toi, Thomas VDB. Est-ce que tu pourrais me signer juste là mon cahier, s'il te plaît?
3: Mais bien sûr, c'est pas une question, mais je peux le faire, oui. D'accord.
1: Alors. Parce que j'ai vu que tu signais tout, sans lire.
3: Je signe là.
1: Et du ouais, coup, ouais. Je vois, s'il te plaît, si tu peux signer, ouais. Nickel.
3: Ah, c'est une pétition pour le RN.
1: Exactement. Alors, voilà.
2: Alors, pour remettre le contexte.
1: Oui, on remet le contexte. c'était, alors, pour ça celles et ceux qui... Pour celles et ceux qui n'ont pas la ref, c'est la dernière chronique de Thomas VDB dans,
3: absolument.
1: Dans, on l'adore. À Radio Nova, évidemment. Très drôle.
2: On lui passe le bonjour.
1: Et donc, voilà. Donc, Super Sobre, on va être,
2: oui, voilà, après,
1: soyons un peu plus sérieux maintenant.
2: Oui, voilà, c'est un peu plus sérieux. Mais pas trop quand même.
1: On dit de vous que vous êtes plus super que sobre. Moi, ma première question, c'est est-ce que c'est ça qui fait tenir une amitié aussi longtemps?
3: Oui. Bah disons, enfin, ça fait longtemps. On a longtemps été amis, pas sobres. Enfin bon, enfin la sobriété. Bon, écoute, en tout cas, ça fait 30 ans qu'on est amis, ça c'est sûr. Et on a attendu 29 ans pour monter le groupe. Ça, c'est pas, y a pas de rapport avec la sobriété ni avec l'alcool, je pense. Enfin, en tout cas, on a beaucoup fait la fête ensemble. On a beaucoup écouté de musique ensemble. Et voilà, et donc nous quatre, c'est Chacha, Mathieu, Jérémy et moi, et donc le seul truc qui est curieux, on le reconnaît tous, c'est qu'on est attendu tant de temps pour les fans de musique qu'on est, pour se dire tiens, on va faire un groupe ensemble. Alors un moment où on approche tous la cinquantaine et vraiment on se dit quelque part,
1: c'est le bon moment.
3: On a fait écouter un pote qui nous disait putain c'est hyper bien, il dit putain c'est la démo de la maturité, il disait c'est vrai qu'à 50 ans il est temps au moins de faire au moins la démo de la maturité. Et donc voilà, quelle était la question déjà?
1: Je sais même plus.
2: Est-ce que vous êtes plus super que sobre?
1: C'était une façon d'introduire les choses.
2: Ah oui, faire tenir l'amitié, oui.
1: Mais
2: voilà,
1: justement, quel a été le déclic qui vous a dit tiens, là, on va se lancer

0: Bah des prods de Jérémy qui est à côté de moi, okay. qui produit de la musique depuis longtemps. Chacha est musicien depuis longtemps, il fait de la musique sous le nom de Boogers, il a été dans 1000 projets. Matt, il travaille dans la musique, il a une basse. Donc je sais pas si ça fait de lui un musicien, mais bon, il a une basse.
1: J'ai une guitare.
2: Ouais, t'as une guitare. Mais en fait, tu peux venir dans le groupe. Hein, voilà,
0: en fait, pour être membre du groupe, il faut qu'on soit potes. En fait, donc c'est d'abord notre amitié qui nous a rassemblés. Et donc, mais le déclic, ça a été les morceaux qu'a produit Jérémy, qui nous a envoyés en nous disant, vous voulez pas qu'on fasse de la musique ensemble. Et au début, on était là, mais non, on n'aura jamais le temps. Et puis on a écouté les morceaux, puis on s'est dit, on veut pas laisser passer une occasion de pas tenter ce truc-là, parce qu'on trouvait que les démos étaient mortelles, et donc voilà.
1: Ok. Alors, pour l'instant, j'ai trouvé assez peu de concerts ou de vidéos de vous, parce que forcément, vous êtes formés très très récemment. Il y en a quand même une où j'ai cru entendre dans votre refrain « Boomer ». C'est bien ça, vous parliez bien de ouais. cela, ouais. Et notamment du cassage de dos, lorsqu'on a la cinquantaine, notamment des problèmes physiques, etc. C'est engagé, super sobre, quoi. C'est quand même engagé sur certaines thématiques, quand même.
0: Je sais pas, on s'est pas dit que c'était engagé. Hein. Est-ce que c'est engagé? Je crois non, pas qu'on n'est pas.
3: Je veux pas dire qu'on n'est pas engagé. On a des convictions, mais ce qui ressort du projet, c'est plus ce qu'on est nous.
0: Ouais.
3: On est engageant. Voilà.
0: On s'est pas dit. On s'est pas dit qu'il fallait que les paroles soient engagées forcément. On s'est dit qu'il fallait que ça nous ressemble un peu dans le décalage, dans l'humour, je sais pas, parce qu'on s'est pas dit qu'on voulait faire des...
1: Ouais. De toute façon,
0: on fait des trucs qui nous amusent un peu. Il faut qu'évidemment les textes, on les valide ensemble. S'il y a des trucs qui nous... Même moi, écrire des paroles de chansons, c'est pas un truc que j'avais trop fait, donc j'avais peur d'être ridicule. Au début, enfin, surtout qu'on s'est dit on va écrire en français, alors qu'on écoute très très peu, voire quasiment pas de musique en français. Et on s'est dit, là, on va le faire en français parce que on se voyait pas chanter en anglais. Enfin, moi, j'avais un peu peur de chanter en anglais parce que j'avais peur de que ça fasse un peu posture. Et puis, je me disais surtout, quitte à prendre un risque, quitte à, en fait, ça plaçait la barre un peu du défi un peu plus haut, je trouve, de chanter en français. Et donc, on a mis un peu de temps avant de trouver où placer le curseur dans les paroles et que ça matche avec le son des morceaux qu'avait produit Jer et tout, quoi.
3: Et puis, sans faire les rigolos à tout prix, c'est aussi un projet sérieux. Sérieux avec de la dérision. Voilà.
0: Ouais,
1: tout à fait. Candice de l'équipe du Turfu, donc avec nous, la mission locale de l'Orléanais. Candice, tu as une question à poser à nos invités.
4: Il y a combien de F dans Turfu?
1: Il y en a un seul, je crois. Ouais, je crois.
0: C'est bizarre ta question. Ça s'entend qu'il y en a qu'un. Bah ouais, Turfu. Il y a combien de U, tu vois?
5: Qu'est-ce qui vous plaît le plus dans votre groupe entre l'écriture, la composition et le moment où vous êtes sur scène?
0: Se retrouver. Arriver à trouver les moments où on arrive à être ensemble dans le studio.
1: C'est pas évident, j'imagine. Ouais, vous devez avoir des vies bien chargées.
3: Il y a des salariés.
2: Là, on a eu la chance de Chacha qui travaille juste à côté là à Polysonic, et du coup c'est entre Étampes et Tours. Du coup, il y a eu ça aussi qui a fait que c'était assez facile de se voir. Et ça, ouais, merci à l'Astro aussi d'habiter à Orléans, tu vois.
1: Et ouais, merci à Chacha de te tenir le micro aussi.
2: Il n'y a pas que ça qui tient.
0: les moments, les répètes, en fait, les moments les plus sacrés, si j'ose dire, c'était vraiment les moments où on s'est retrouvés tous les quatre ensemble, ici. Et parce que c'est ceux où on était le plus productif. C'est quasiment à chaque fois qu'on a répété, on a terminé un morceau. Et donc, c'est hyper, les temps de travail vraiment qu'on passe ensemble, à chaque fois, ils sont hyper productifs. Et du coup, puis on est là, on boit des coups, on boit de la bière sans alcool, on est
1: super sobre, hein,
0: sobre, évidemment, les concerts, évidemment, c'est génial, mais bon, ça va être le quatrième ce soir, donc tu vois, on a envie de dire que les trois premiers étaient de mieux en mieux, mais mais bon, c'est encore que le début, c'est hyper excitant de se dire, on a monté un groupe entre potes et cette aventure elle existe Et à chaque fois qu'on fait des répètes, moi je crois que c'est les répètes qu'on a fait ici qui à chaque fois sont des moments.
3: Puis on adore les chansons que Jer a écrit. C'est super en fait.
1: Ouais. Donc les répètes. On se les chante. Ouais. Donc les répètes, ouais, quand vous dites ici, rappelons que nous sommes au 108 ici. Exactement. Donc ce sont des répètes effectivement dans les studios d'enregistrement du 108 Polysonic. Hein,
3: c'est ouais, ça, voilà. Ouais, alors c'est des studios de répétition de l'Astrolabe.
1: De l'Astrolabe. Ok, ouais. Tout à fait. Faisons la différence, effectivement, tu fais bien de le
3: mais
1: dire.
3: Mais qui sont situés au 108, ouais. Évidemment.
1: Donc, oui, justement, 108 aussi, et après je te laisse poser aussi ta question, Steven, mais le 108, ouais, c'est un lieu particulièrement agréable, justement, pour tout, savoir répéter, mais aussi, justement, passer du bon temps ensemble aussi.
0: Ouais, puis pour travailler, pour enregistrer, il y a tout ce qu'il faut. Bon, moi, je suis pas spécialiste des... Moi, j'étais chanteur dans un groupe quand j'avais 16 ans, et je trouvais ça hyper chiant, les répétitions, parce que quand t'es chanteur... souvent il y a des mecs avec leurs instruments, ils sont là et toi t'es là avec ton micro, t'attends que ça se termine. Mais là on est non je pense qu'on s'écoute, ça déborde pas, et puis et voilà, je trouve qu'on avance concrètement à chaque fois, le peu de laps de temps qu'on arrive à trouver pour travailler ensemble à chaque fois, il est hyper productif. Et voilà, cet endroit, il réunit ça. Et puis voilà, géographiquement, il est bien parce que, comme on disait, il y en a à Tours. Moi, je suis à Étampes. Chacha habite à Orléans, et donc c'est un peu le centre névralgique du. Donc l'Astro nous accompagne. Ils nous ont accueillis l'Astrolabe. Ils nous ont accueillis en résidence il y a 2 mois. On a fait une résidence là-bas. Et donc voilà, on est une sorte de groupe orléanais, quoi.
4: Ça avance, ça s'améliore, etc., etc. L'idée, est-ce que c'est de sortir justement de tous ces lieux, c'est d'aller vers l'extérieur, vers des scènes de plus en plus grandes, vers des événements de plus en plus importants.
0: Oui, de sortir de la musique. Oui, bah, pas de plus en plus petit, hein, ça, c'est sûr.
4: Mais... Oh, ça pourrait être un peu plus cocooning.
3: Le but, c'est de sortir 3-4 chansons avant décembre. Okay. Voilà, réalisées, produites. Pour l'instant on bosse un peu sur les maquettes et en fait on fait aussi des concerts pour se forcer à écrire des chansons. On dit oui au concert pour être coincé.
0: Ouais, un peu. Ça nous met des deadlines en fait.
3: Voilà, c'est ouais, ça. Et après l'idée ce serait plutôt cet été d'attaquer des festivals. Voilà, nickel, on va prendre cette année pour se préparer à un beau spectacle. Voilà.
0: Il y a un tourneur avec qui on va travailler, donc qui nous dit bon ben quand est-ce que vous êtes dispo. Donc on part sur une période qui serait pour le moment mai, juin, juillet. Donc on se dit là en l'état actuel des choses, on a 8-9 morceaux, et donc on est conscient que c'est pas encore assez. Il en faudrait, je sais pas, peut-être une bonne douzaine ou au moins une petite quinzaine pour avoir un concert d'une heure ou un peu plus d'une heure. Et donc, mais on a déjà eu de la chance parce qu'on a fait le premier concert qu'on a fait, on a joué avec les Vampas. Le deuxième, on était avec Nerferder, qui est un groupe de punk californien qu'on adore. Et puis le troisième concert, on était à LOL et Lalala, qui est un festival de qui est monté par Pierre-Emmanuel Barré, qui a lieu dans le Gard tous les étés. Donc là, on a joué devant une jauge énorme. Donc on a conscience qu'on est un peu gâté. Mais donc on veut un peu être digne de la confiance que les gens placent en nous, quoi. Mais bon, après les gens, on a des démos qu'on fait tourner, qu'on peut faire écouter. Rien qu'on met encore sur les réseaux parce qu'on attend d'avoir des trucs dont on est vraiment très très fier. Et puis voilà, qui peuvent être mis sur internet et sur les réseaux. Pour le moment, il y a rien, mais voilà, comme disait Jer, l'idée c'est qu'avant Noël, on arrive à mettre 3-4 morceaux enregistrés, voilà, enfin une sorte de EP, quoi.
4: Et un petit album à venir peut-être aussi.
0: On dit un EP parce que voilà, on espère arriver à enregistrer 4 morceaux bien, mais dès qu'on a de quoi faire un album, évidemment, enfin tu vois, c'est l'essentiel, enfin ça c'est pas l'essentiel, enfin c'est le truc qui permet de trouver des concerts, et donc voilà, et on est bien conscient que sans album et sans son sur internet, ça va pas durer longtemps, quoi.
4: On arrive vers la fin, donc
1: ce concert que vous allez donc nous proposer à 18h45 sur la scène du théâtre, à quoi est-ce qu'on peut s'attendre?
3: De la joie, de la bonne humeur encore, hein. De la tristesse, un peu de déception et
0: un trou de mémoire, des fausses notes, des larcènes. Non, je sais pas. Aucun nous-mêmes, fluide. On sait pas trop à quoi s'attendre. On sait à quoi ressemblent nos morceaux. On va essayer de faire que le moment soit le mieux possible avec le public qui sera là. Après, on a un concert, ça s'improvise un peu. Enfin, l'humeur d'un concert, évidemment, on va faire en sorte que ce soit le mieux possible. Mais on fait le job, on va essayer de faire le job. Ouais.
1: Et si je vous propose un document attestant que vous serez super sobre à la fin, vous me le signez ou pas?
6: Ah oui, oui.
0: Ouais, je pense.
6: On le respectera pas, mais on signera, ouais.
7: Merci beaucoup.
6: Merci à vous.
7: Super sobre, donc, merci sur le plateau du 108 rue de Bourgogne pour Radio Campus Orléans, notre émission en direct du Festival au Pop-Up. C'est la deuxième et dernière journée sur notre antenne. Et on va passer la parole à Viviane pour continuer à faire notre... Il y a plus de micro! Ah bah oui, c'est vrai,
4: on passe pas la parole à Viviane. On lui apporte un micro.
7: On lui apporte un micro.
4: Avec une cascade.
7: pour la suite de nos programmes, voilà. Et puis on va...
8: Bah, on va écouter de Super Sobre qui s'appelle En Courant. En fait, vous êtes donné en scène, en spectacle, au Beaumont à Tours le 31 mai dernier. Okay. Puis c'est un des seuls enregistrements qu'on peut voir en fait sur YouTube.
0: C'est un enregistrement pirate.
8: C'est ça, exactement. Nous,
7: oh,
8: ça ne nous dérange pas en fait.
9: Mais c'est pas ta cour. Ok. C'est pas enculé. Ouais, enculé, c'est tu parles, non mais allez. Enculé, pardon, pour ceux qui t'ont vexé. Parce qu'on est woke. Ah, franchement, on fait gaffe à ça en plus. Pas enculé, c'est parce qu'on est dans le rock. Dans le rock, on a le droit de l'enculer. Ah, j'ai gaffe, franchement, on est au bon monde, donc ça passe. Ok. Ce morceau, enfin, je dis les noms à chaque fois. Enfin, c'est relou. Il s'appelle En Courant, mais on l'aime beaucoup.

0: Bon, c'était super sobre avec En courant. C'est un enregistrement un petit peu fait à la va-vite en live. Voilà, vous les retrouverez ce soir sur la scène de Hop Hop Hop. Vous pouvez toujours venir eh bien à Orléans. C'est pas très loin de vos radios. Alors pour quelques-unes, c'est 3-4 heures de route, mais vous serez là en fait quand même pour le meilleur du festival, c'est-à-dire le mix de la classe internationale tout à l'heure. Alors Inès, t'es avec moi. On a un petit temps mort là, ça tombe bien. C'est chouette. Donc on va passer du bon temps.
1: C'est le moment de l'interview.
0: C'est le moment de l'interview.
1: L'interview, la classe internationale.
0: Exactement.
1: Et donc tout à l'heure tu mixes avec Maxime.
0: Avec Charles Ingalls, en effet, mon coéquipier de la classe internationale.
1: Qui en est aussi le créateur.
0: Exactement.
1: C'est ça. Et toi, Viviane, je sais que tu changes beaucoup de nom de DJ. On se sent comment aujourd'hui? Ça va quel nom ce soir?
0: Alors moi, pour la classe internationale, j'ai pas spécial. Si, je crois que je suis quelque chose. Il y a un truc genre la matrone ou un truc comme ça, la mère, la madré, ou tu vois, je suis toujours la maman en fait de la classe internationale.
1: Oh, mais en fait, tu cumules tellement de noms que tu t'en rappelles même plus.
0: Oui, j'ai plein de noms de DJ, c'est normal en fait. Voilà, vu mon grand âge.
1: et comment du coup t'as préparé est-ce que t'as préparé même ton set
0: alors ce soir? Oui, j'ai préparé mon set puisqu'on fait un genre de grand écart entre CQ Wrestling et Habibi Sly ce soir au Campo Santo à 21h. Donc juste avant nous, CQ Wrestling, on est plus dans un univers post-punk, rock, cold wave, quoi, voilà. Et nous, on doit faire un petit peu le lien avec ce qu'il y a après, qui est Habibi Sly, on est plus dans un registre musique moyen-orientale, Maghreb, voilà, on va essayer de faire le lien entre tout ça, ce qui est pas forcément évident.
1: Mais oui, et surtout la classe internationale où vous jouez plus de la musique du monde. Après, est-ce que c'est, j'ai cru comprendre que c'était des styles très différents que vous jouez.
0: Oui, alors musique du monde, c'est un genre un peu fourre-tout en fait, que de plus en plus de personnes ont du mal réellement à utiliser. C'est un terme qui est galvaudé en effet parce que il ramène en fait à Peter Gabriel et au label Real World. Mais bon, au-delà de ça, en effet, que ce soit en radio ou en médiathèque, souvent, ou même en fait pour créer un programme en communication, etc. Ben souvent, on a tendance à mettre les gens dans des cases. Et quand ils diffusent de la musique de partout dans le monde et qu'ils ont décidé d'en faire une émission de radio, ben malheureusement, on appelle ça musique du monde, quoi.
1: Je sais pas si tu serais d'accord pour dire que t'es une pro dans ce genre de musique. T'es au moins calé à ce niveau-là. Est-ce que toi, t'aurais un autre terme à utiliser plutôt que musique du monde?
0: Alors des fois, on dit musique voyageuse. Nous, on dit souvent groove du monde, par exemple, ou global groove. Après, voilà, tous ces termes, en fait, ils sont difficiles parce que ils ont aujourd'hui des connotations parfois négatives. Quand on parle de globalisation, de mondialisation, bah tout de suite, en fait, on pense aux affres de la mondialisation, c'est-à-dire la pollution, la surconsommation et tout ça. Alors même si on est des surconsommateurs de groove, on n'est pas non plus pour cette over-consommation et les déchets qui peuvent être et tout ce que ça va entraîner de négatif. En fait, ce sont des termes qui sont difficiles en effet à utiliser quand on parle de musique parce que bien sûr la musique elle a pas de frontières au final quoi. Et c'est toujours un grand débat aussi, en fait, celui de l'appropriation culturelle, par exemple, quand on diffuse ces musiques-là.
1: Est-ce que, je me permets, est-ce que toi, dans ta pratique musicale DJ notamment, est-ce que pour contrecarrer tout ce qui est la question énorme de l'appropriation culturelle, tu fais un gros travail d'apprentissage de la musique, d'où elle vient, de ses origines, pourquoi elle a été faite, si c'était une raison politique, ce genre de choses?
0: Alors c'est génial en effet quand on peut se renseigner sur sur les artistes en fait qui font la musique, et c'est notre métier en effet de passeurs de musique, de nous renseigner sur ceux qui font la musique et d'essayer de le transmettre aux auditeurs. Bah c'est ce qu'on fait en ce moment en effet avec le festival Au Pop-Up, et en faisant de la radio ici au festival Au Pop-Up, on essaye de découvrir ce qu'il y a derrière en effet les bios des artistes et essayer de leur faire parler de leur musique peut-être de façon un peu moins formatée que ce qu'on peut trouver dans les biographies ou sur internet ou tout ça, et d'entendre en fait ce qu'on va dire les artistes, c'est toujours plus frais en fait qu'une bio qu'on va découvrir. Et alors après, pour répondre vraiment à ta question, c'est toujours compliqué en fait de savoir d'où vient la musique, parce que quand aujourd'hui on écoute ce que fait Samy Ghalbi par exemple, hein, qu'on va recevoir bientôt sur notre plateau, bien en fait c'est tellement métissé, c'est tellement plein d'influences différentes que bah, on peut dire oui, il y a de ça, il y a de toutes ces musiques là en fait, et c'est aussi notre sensibilité qui va traduire en fait ce qu'on entend. Et c'est pas forcément traduire, c'est des fois en fait trahir.
1: Ouais. la petite phrase comme ça. Et du coup, toi, on t'entend là, tu parles dans le micro et depuis un moment, donc les auditeurs, les auditrices reconnaissent ta voix, et c'est bien normal puisque tu es la programmatrice de Radio Campus Orléans. Et du coup, bah, une question me vient. Comment tu fais pour à la fois faire ton travail en tant que programmatrice aujourd'hui et en même temps DJ?
0: Bah c'est lié en fait, être programmateur et être DJ, souvent ça va ensemble. Hein.
1: Ouais, mais dans la même soirée, vraiment?
0: Bah dans la même soirée, enfin voilà, les gens ils font leur métier et puis après ils sont DJ le soir. Ils ont, voilà, il y a quand même pas beaucoup de DJ professionnels en fait qui jouent sur le festival. Là c'est que des amateurs ou presque. Les DJ aujourd'hui, pour en faire quelque chose de professionnel, il faut monter des projets par exemple, ou il faut peut-être être musicien aussi, producteur à côté. Ça ouvre des portes, ça permet aussi d'avoir un œil sur la création, sur ce qu'on peut écouter. Mais il y a beaucoup de DJ qui ne sont pas pros en fait du tout. Alors moi, je m'estime pas une DJ professionnelle, loin de là. Je suis programmatrice depuis très longtemps de cette radio, et du coup, j'écoute plein de musique, et la musique, elle me quitte rarement. Et j'aime bien la transmettre aux auditeurs, que ce soit par les ondes ou que ce soit en public en fait, en DJ set quoi.
1: Ok. Mais Viviane, quand est-ce qu'on est DJ pro, vu que ça fait quand même une vingtaine d'années que tu mixes?
0: Ben on est DJ pro peut-être quand on s'occupe de sa carrière. Voilà, tout simplement. On est DJ pro peut-être quand on a envie d'être professionnel et de

0: c'est que de façade, non?
1: Ok,
0: c'est pas exprès? Ok, ça marche. Parce que je me rends pas compte à quel niveau de ma voix, en fait.
2: Et à toute fin, j'ai ce thème-là.
3: C'est à la toute fin, c'est pas dans la thème.
2: Ah, attends, Thiayou,
4: oui.
2: Ce thème-là, il intervient au milieu, c'est ça aussi? Pas qu'à la fin?
4: Aussi.
2: D'accord, ok.
4: Mais après, tu peux évoluer.
2: Ouais, le...
4: Donc, t'es pas obligé de jouer, tu peux faire... De toute façon, on devine la peine.
2: Ça marche. De toute façon, n'hésite pas à me regarder, Thiayou, si tu vois qu'il manque une tête, tu...
4: T'es là?
2: C'est ça. Je vais me noter. Ok, puis à l'hôtel.
0: Yes. Ok.
4: Enfantin, plus joyeux.
3: Moi j'aime bien dans le retour.

0: Ça, c'est pour enfants.
1: C'est
0: C'est pour
1: l'enfant,
0: le echo.
1: Ouais, mais c'est quel morceau?
0: Le medley
1: de l'école,
0: tu vois.
1: Crystal 1, c'est ça?
0: Ouais. Ah, bon, Crystal 1.
1: Ouais, fais le. Ouais.
2: Exactement. Ah, tu sais ça?
0: Non, c'est juste que je teste la voix parce que celle-là, ça pousse un. Longtemps.
3: C'était quelle chanson, celle-là?
0: Celle-là, c'est Inchambre. C'est à la fin de fin. Mais tout le monde est bien si tout le monde. Encore! Allez, on fait
1: non.
0: Non,
1: c'est avant.
0: Piano.
4: Je réorganise mes enfants.
3: Ah, Yin-Chan.
0: Je trouve que ça manque un bon médium sur ma voix.
3: Oui, c'est ça.
2: Là, pour l'instant, la gestion n'est pas encore là. Elle n'est pas encore là.
0: Ok. Parce que si, ce sera mieux avec un mode médium, il y a un côté un peu plus rond.

0: Parce que là, c'est le tien, du coup, la fin, et après, on enchaîne avec
1: le
0: Roman League.
1: Ouais.
0: Parce qu'en
1: le Roman
0: League, on commence tous.
1: Ouais, et côté enfantin, c'est moi qui lance ça, c'est moi qui lance en fait.
2: C'est ça.
0: Yes. On fait un peu la fin de le morceau avant pour enchaîner. Donc le outro.

appelle ici, normalement je leur applaudis. Merci. Next, notre bohème. Je m'enligne en balade dans l'eau.

Ouais, après, je m'arrête. Ouais, après, je m'arrête. Nous, on s'arrête ensemble.

0: Non, ça va être
1: efficace, t'inquiète.
2: Hein?
1: Ça va être efficace.
3: Jean Moulin.
4: Du coup, vous commencez ensemble à prendre. Après un aperçu.
1: Binaire, c'est ça, binaire et après dernier.
2: Ouais. Parce qu'après, il y a le coup en dernier après.

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C'est pendant 6 ans. Ça fait 4 ans que j'ai quitté Amiens. Et là, ce soir, je vais vous ramener mes nouvelles compositions avec des super musiciens. C'est pendant 6 ans. Ça fait 4 ans que j'ai quitté Amiens. Et là, ce soir, je vais vous ramener mes nouvelles compositions.

Merci beaucoup. Vous venez d'entendre Take the Rainbow to Your Heart. On prend le arc-en-ciel pour ton cœur. C'est la première chanson de mon EP que je sortis de l'année dernière. Et ce soir, notamment, vous allez entendre les chansons de EP et aussi des nouvelles compositions. Et la suite, c'est Always by Your Side, une chanson j'ai écrite pour ma petite sœur.

beaucoup. Ok, une petite question. Est-ce que vous comprenez un peu les paroles? Pas facile. Vous voulez, je vous raconte un petit histoire sur cette chanson? Ok, avec grand plaisir. Alors, je disais que c'est une chanson que j'ai écrite pour ma petite sœur. Notamment, vous savez, je suis chinoise. Ça se voit, non? Oh, ok. Ok. Et donc, ma petite sœur, logiquement, elle est chinoise aussi. Je me souviens, quand elle était toute petite, on discute plein de choses, je lui chante des perceuses pour elle, j'adore. Elle me pose la question, ma sœur, je comprends pas, je suis chinoise, je grandis en Chine, je parle chinois, c'est suffit. Pourquoi je dois apprendre anglais? Elle dit que, elle dit comme ça, je lui dis, bah en fait, tu sais, je peux te répondre plein de questions et au bout d'un moment, tu vas aller beaucoup plus loin que moi. Et avec les langues, les différentes langues, tu peux discuter avec les différents du monde, différents de gens dans le monde, facilement. Comme moi, j'ai appris français, je peux discuter avec vous directement. Donc, elle, à un moment ou autre, le monde, pour elle, ce sera plus loin, plus grande. Je ne peux pas l'accompagner toujours partout. Et voilà, elle dit, ok, d'accord, je ne suis pas sûre, mais ok. Et après, je l'écris une chanson. Je lui dis, tiens, ma petite sœur, je t'écris une chanson. Elle dit, c'est joli, mais je ne comprends rien. Je dis, voilà, c'est la raison que tu dois travailler anglais. Et j'aimerais bien vous partager une très bonne nouvelle, c'est qu'elle a passé son bac cette année et puis elle a réussi d'arriver à entrer dans une très très bonne université en Chine. Donc, elle a 18 ans cette année. Oui, elle même maintenant dit bonjour. Elle apprend français aussi. Pour venir me voir. C'est pas mal. C'est ça. Ok, et next. Aussi une chanson dans mon EP. Ça s'appelle Black Door. Ça parle de hypersensibilité.

beaucoup. Waouh. Franchement, chaque fois après chanter cette chanson, je ne sais pas pourquoi ça me touche. Mais ce soir, avec vous, vous êtes là, vous savez, on sent les émotions, on sent l'énergie. Chaque concert est différent, chaque concert est unique. Chaque lieu, il y a différentes énergies, notamment avec notre public. Et ce soir, si vous avez entendu cette chanson si touchante, c'est grâce à vous. Donc, merci à vous. Ok, alors j'aimerais bien vous présenter une chanson qui arrive. J'ai enfin composé en français, totalement. Alors tout à l'heure, on parlait de hypersensibilité. La suite en français, j'espère, mon prononciation, vous comprenez mieux, s'appelle « La peur ».

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Merci beaucoup. Alors, vous avez compris les paroles, cette fois-ci. C'est pas très compliqué à comprendre, hein? Ok. Et la suite, on arrive des nouvelles chansons que n'est pas encore enregistrées officiellement. On arrive en Chine, on voyage. Vous êtes toujours là, j'espère. Vous êtes toujours là, un peu plus loin. Oui, on est toujours là. Super. Parce que maintenant, asseyez-vous bien, parce qu'on va arriver en Chine. Ah, c'est loin, l'avion part vite. Et là, cette chanson, ça vient d'un poème. Le poète, grand poète, Li Bai, daté de Tang Dynasty. Donc, 1200 ans jusqu'à maintenant. On parle d'une région montagneuse en Chine, très très jolie, mais très dangereuse. Allez, Shu Dao Nan.

Next passenger. Encore inspiré de bohème, taoïsme cette fois-ci. Passager. Si vous y avez eu tien dit, miao tang hai zhi yi su, ni wo jie bu guo shi, guo ke.

piano, Evelyn Gomez. Lovie. On t'a mis en situation. Wow, super, franchement, beaucoup d'énergie. Wow. Vous avez chaud ou pas? Ouais. C'est bien. J'ai un peu chaud. Et maintenant, on va vous amener sur un lac. Plutôt une grande rivière, on dirait un lac, tellement grand. Et il neige. Imaginons, il y a un petit bateau au milieu de cette rivière avec le nuage. Les nuages et la neige, tout blanc. Il y a un monsieur, il est juste au milieu de cette lac, cette rivière, donc, sur son petit bateau en train de pêcher, toute seule. Dans ce monde, il n'y en a que lui. Il n'y en a que lui. Et j'aimerais bien inviter notre cher bassiste Martin Bauer nous fait une belle solo de basse pour mise en place.

Merci beaucoup. Yeah. La solo partie. Cassia. Dans le poème. Et on sort avec les copines sur un petit gâteau, bateau, dans le ruisseau, entre le ruisseau, avec les forêts de lotus. Waouh!

notre driver de rythme. On est bien amusé. Et au piano, Irene. À la basse, vous le connaissez, j'espère. Martin. Quelle chance que j'ai avec ces super musiciens. Oui, je suis d'accord avec vous, madame. En plus, je vais vous raconter, Martin, c'était mon professeur au conservatoire. Encore plus. Oh, on va arrêter de taquiner, sinon il va être tellement timide. Ok, on continue des tout fraîches compositions. Toujours poème. Cette poème, ça vient d'une cri d'une femme datée 3000 ans en Chine. Elle crie pour son amour. Elle a des émotions fortes pour la personne qu'elle aime. Elle dit que j'attends la montagne, il n'y en a plus de rochers. J'attends le ciel et se ferme avec la terre. Là, ce moment-là, je te quitterai. 山无棱

Là, même si vous ne comprenez pas les paroles, vous comprenez qu'est-ce qui se passe. C'est ça le charme de la musique. C'est une langue internationale qui traverse toutes les couleurs de la peau, de différentes choses qu'on ne se comprenne pas ou on nous fait exprès de ne pas comprendre. Alors, attention, parce que ce soir, on a un concert diffusé directement chez Radio Campus Amiens. Merci beaucoup. Merci Manu. Et merci à ce chaleureux lieu, le Charleston. Quel souvenir. Merci JB. Je voulais remercier une personne spéciale ici ce soir. Pardon, je rigole un peu sadique. Jean, mon ami, mon chéri, mon manager, mon VDS, c'est my Superman. Ok. Alors, la chanson suivante, on va arriver à Italie. Vous avez déjà voyagé à Italie? Toscana, ça vous parle? Et ben, justement, cette chanson, c'est un petit peu pour mon chéri, il est d'origine italienne. Toscana, Starry Night, Toscana, signé. Ouais, c'est ça, ouais.

Et avec cette présentation comme ça, on dirait la fin. Hein. Oui. Oh, ouais. Oh. Merci beaucoup. Ah, il y a une personne super importante pour nous rassurer le concert, que vous puissiez entendre super son. Aurel Anson. Trop fort, trop fort. Et j'ai une petite question. Vous savez que on va bientôt faire une tournée en Chine. Ouais. Merci beaucoup. C'est normalement on part dans 2 semaines. Donc ce concert, c'est ce soir, c'est le concert de départ dans l'aventure. Merci d'être là avec nous. Pour revoir ce moment. Et le thème du concert, c'est Là où va le cœur. Le nom, le titre de mon premier EP, Where the Heart Goes. En chinois, Xin Zhi Suo Wang.

Merci beaucoup. Ça me fait tellement plaisir. Vous avez bien apprécié le moment ? Ça me fait trop trop plaisir. Merci beaucoup. On approche la fin de cette liste. Alors, on s'approche, mais passe encore. Merci. On va rester un petit peu, encore un moment là, avec vous. Next morceau, ça s'appelle Find Love. Le titre, ça paraît cliché. Chercher l'amour. Où trouver l'amour? Des fois, on cherche trop de choses à l'extérieur. On courit derrière quelqu'un, on courit derrière quelque chose et on demande pourquoi il ne m'aime pas, pourquoi elle ne m'aime pas, pourquoi il m'a dit ça, pourquoi ces choses-là, pourquoi je n'ai pas réussi comme telle. On est fatigué. Après toutes ces courses vers l'extérieur, on est fatigué. Cette chanson, c'est la dernière chanson de mon EP. Justement, ce moment-là, au lieu de comme début, la première chanson, Take the Rainbow to Your Heart, je rêve des ancêtres. Les ancêtres me amènent vers le cosmos et on voyage. Et Find Love, on revient. Moi, je deviens les ancêtres. Qu'est-ce que je dirais à mes enfants? Qu'est-ce que je dirais à mes descendants? Find Love. Tu n'as pas besoin de chercher l'amour vers l'extérieur parce que tu es déjà l'amour même.

Merci beaucoup. Merci encore à la Radio Campus Amiens. Merci Madame Nou pour cette concert live. Merci beaucoup. Et merci encore Charleston JP. Merci à notre ingé son, Aurel. Et les musiciens, on est d'accord, hein, faut représenter et représenter, c'est jamais assez. Au piano, Yvette Gomez. À la basse, Martin. N'hésitez pas de me retrouver sur toutes les plateformes des réseaux sociaux, Facebook, Instagram, TikTok, TikTok chinois, Red Note, everything you find. Je sais pas pourquoi je passe en anglais. Ça m'est arrivé déjà. L'année dernière, j'ai déjà réalisé une tournée solo en Chine. On arrive à Pékin, il y a un super jazz club. J'avoue, le public, c'est moitié-moitié. Je sais plus, je dois parler quelle langue. Parce qu'il y a moitié chinois, moitié étranger. Et dans les moitiés étrangers, il y en a moitié sont français ou francophones. I just said, OK, I'm just comme vous voulez, mais je vais essayer de chanter pour vous. Ok, et moi j'ai ramené quelques exemplaires de mon CD. Yeah! Ah, mais il n'y en a vraiment pas beaucoup. Hein. Il y en a que. Parce que, en fait, il y avait d'histoires. Je voulais ramener un peu plus, mais je me suis dit, il faut que je garde un petit peu pour nos amis chinois, famille, les amis, tout ça. Et en plus, on prend le EasyJet. Ici, ce n'est pas une pub. Si c'est oui, c'est pour anti-eux. Ils m'ont tassé mon sac. Heureusement, c'est entré. Mon grand sac à dos avec mes belles robes, costumes. Je ne sais pas si vous réussissez à voir. Je vais essayer de monter un peu plus haut. Cette robe traditionnelle chinoise mélangée avec quelque chose de très moderne. Dans ce nu, je ne sais pas si vous voyez mon... Pardon. Ok. Je m'arrête là parce que sinon ça devient stand-up show. Donc si vous voulez nous soutenir, n'hésitez pas de rejoindre mon chéri Jean pour trouver ces quatre derniers CD. Voilà, c'est lui qui gère tout. Et on arrive à notre dernière chanson que j'ai composée 2019, ou plutôt 2020, quand j'étais à Amiens. Cette chanson s'appelle Funky Rock Star. Wow.

0: C'est si rapide. Normalement, je croyais il faut attendre. On soit sorti, on dit merci. Après, ah, c'est direct. Ça s'enchaîne. Allez, allez, allez. Un petit plus. Vous êtes sûr, hein? Vous n'allez pas regretter.
1: On n'a rien prévu, là, pourtant. Désolé.
0: Alors, bon, ben... On va vous chanter une chanson chinoise. C'est une reprise. Les années 50, je pense. Alors... Vous allez voir, ça va être marrant. Parce que je mélange des trucs marrants, bizarres. Après, vous verrez. C'est pour ça que je vous demandais, vous êtes sûr?
2: Oui.
0: Apparemment, pas très sûr. Vous êtes sûr?
2: Oui.
0: Allez, on commence. Yin Shan Hong.

Merci.

0: d'être venu ce soir. Je m'appelle Tia Huya. À très vite.
1: Voilà, ce soir encore, on était en direct sur Radio Campus Amiens et Charleston. Qui a eu et ces musiciens qui sont quand même des pointures, un bassiste autrichien, un batteur qui ne présente plus à Amiens et un pianiste français. Et ils partent à Saint-Denis pour faire un tour en Chine tous ensemble. Et on espère avoir un petit reportage sur leur tournée, puisqu'on va leur laisser un enregistreur pour savoir ce qui se passe dans les coulisses. Eh bien, on se retrouve dès demain avec vos émissions habituelles et pour l'instant la playlist. Et à tout bientôt sur Radio Campus Amiens. Bonne soirée à tous. Ça va redémarrer dès que j'aurai réussi.
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1: Ah bah ça tombe bien, j'aime pas les huîtres.

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